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0: 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Il est 21h aux Antilles,
1: 3h en métropole. 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
1: 4 heures en métropole. 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

0: 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Il est minuit aux Antilles.
1: 6h en métropole. 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

0: 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Il est 1h aux Antilles,
1: 7h en métropole. 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
3: Bonjour, la France va libérer 10 millions de barils de ses stocks stratégiques qui seront mis à la disposition des distributeurs, a annoncé Sébastien Lecornu dans son allocution d'hier. Cette opération doit permettre, selon lui, de faire baisser les prix à la pompe dans un ordre de grandeur évalué entre 12 et 18 centimes par litre de gazole. Par ailleurs, au cours de sa prise de parole, Sébastien Lecornu a demandé à EDF de mobiliser au maximum ses capacités de production pour que le prix de l'électricité n'augmente pas cet hiver. Trois mineurs soupçonnés d'avoir participé à l'agression d'un policier en marge du mouvement lycéen à Belfort vendredi dernier ont été interpellés et placés en garde à vue. Une information judiciaire est ouverte pour violence aggravée sur un fonctionnaire de police lors de manifestations sur la voie publique. La préfecture d'Occitanie interdit les mobilisations des opposants au projet d'autoroute A69 jusqu'au 12 octobre. Le préfet assure

0: a annoncé hier le parquet de Béthune. La majorité des victimes, des prostituées, mais aussi leurs clients ont dénoncé des violences physiques et tout ont déploré des menaces. C'est la fin de ce flash, une très bonne journée à notre écoute.
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1: Et en ce jeudi 8 octobre, bonne fête aux Pélagies, les Béliers. Une mauvaise interprétation pourrait vous coûter cher. Taureau, vous aurez l'impression que la vie vous sourit et que votre horizon s'éclaircit. Les Gémeaux, votre partenaire ne pourra pas vous accuser de vous dérober face à vos responsabilités. Les Cancers, la solitude affective vous pèsera plus que jamais. Lion, gardez les pieds sur terre. Vierge, avancez avec prudence et vérifiez chaque détail avant de trancher. Balance, vous allez enfin vous évader du stress quotidien. Les Scorpions, une personne qui s'était éloignée pourrait revenir vers vous dans les meilleures dispositions. Les Sagittaires, en gardant la tête froide et l'esprit lucide, vous saurez faire les bons choix au bon moment. Les Capricornes, la vie à deux retrouvera tout son dynamisme. Les Verseaux, vous entrez dans une période sentimentale harmonieuse. Enfin les Poissons, méfiez-vous des jugements hâtifs et des conseils intéressés. Bonne journée et à demain.
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0: 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Il est 2h aux Antilles,
1: 8h en métropole. 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

0: 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Il est 3h aux Antilles,
1: 9h en métropole. 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

0: 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Il est 4h aux Antilles.
1: 10h en métropole. 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

0: 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Il est 5h aux Antilles,
1: 11h en métropole. 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

0: 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Il est 6h aux Antilles.
1: Midi en métropole. 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
3: Bonjour, la France va libérer 10 millions de barils de ses stocks stratégiques qui seront mis à la disposition des distributeurs, a annoncé Sébastien Lecornu dans son allocution d'hier. Cette opération doit permettre, selon lui, de faire baisser les prix à la pompe dans un ordre de grandeur évalué entre 12 et 18 centimes par litre de gazole. Par ailleurs, au cours de sa prise de parole, Sébastien Lecornu a demandé à EDF de mobiliser au maximum ses capacités de production pour que le prix de l'électricité n'augmente pas cet hiver. Trois mineurs soupçonnés d'avoir participé à l'agression d'un policier en marge du mouvement lycéen à Belfort vendredi dernier ont été interpellés et placés en garde à vue. Une information judiciaire est ouverte pour violence aggravée sur un fonctionnaire de police lors de manifestations sur la voie publique. La préfecture d'Occitanie interdit les mobilisations des opposants au projet d'autoroute A69 jusqu'au 12 octobre. Le préfet assure redouter des troubles à l'ordre public. Baptisée la défaite, une mobilisation lancée par plusieurs associations et collectifs appelle à riposter face au désastre écologique et sociale que représente ce projet autoroutier. La cour d'assises de Paris a condamné en appel à 10 ans et 12 ans de détention deux accusés liés aux attentats de Trèbes et Carcassonne dans l'Aude en 2018. Cette peine prononcée est beaucoup plus lourde qu'en première instance. Un réseau de proxénétisme violent et qui comprenait notamment une prostituée mineure a été démantelé à la fin septembre dans le Nord et le Pas-de-Calais, a annoncé hier le parquet de Béthune. La majorité des victimes, des prostituées mais aussi leurs clients ont dénoncé des violences physiques et tout ont déploré et des menaces. C'est la fin de ce flash, une très bonne journée à notre écoute.
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0: ce jeudi 8 octobre. Bonne fête aux Pélagies, les Béliers. Une mauvaise interprétation pourrait vous coûter cher.
1: Taureau,
0: vous aurez l'impression que la vie vous sourit et que votre horizon s'éclaircit.
1: Les Gémeaux,
0: votre partenaire ne pourra pas vous accuser de vous dérober face à vos responsabilités.
1: Les Cancers, la solitude affective vous pèsera plus que jamais.
0: Lion, gardez les pieds sur terre.
1: Vierge, avancez avec prudence et vérifiez chaque détail avant de trancher.
0: Balance, vous allez enfin vous évader du stress quotidien.
1: Les Scorpions,
0: une personne qui s'était éloignée pourrait revenir vers vous dans les meilleures dispositions.
1: Les Sagittaires,
0: en gardant la tête froide et l'esprit lucide, vous saurez faire les bons choix au bon moment.
1: Les Capricornes,
0: la vie à deux retrouvera tout son dynamisme.
1: Les Verseaux, vous entrez dans une période sentimentale harmonieuse.
0: Enfin les Poissons, méfiez-vous des jugements hâtifs et des conseils intéressés.
1: Bonne journée et à demain.
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0: 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Il est 7h aux Antilles,
1: 13h en métropole. 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
3: Bonjour, trois mineurs soupçonnés d'avoir participé à l'agression d'un policier en marge du mouvement lycéen à Belfort vendredi dernier ont été interpellés, placés en garde à vue. Une information judiciaire ouverte pour violence aggravée sur un fonctionnaire de police lors de manifestations sur la voie publique. La France va libérer 10 millions de barils de ses stocks stratégiques qui seront mis à la disposition des distributeurs, a annoncé Sébastien Lecornu dans son allocution d'hier. Cette opération doit permettre de faire baisser les prix à la dans un ordre de grandeur évalué entre 12 et 18 centimes par litre de gazole. Par ailleurs, au cours de sa prise de parole, Sébastien Lecornu a demandé à EDF de mobiliser au maximum ses capacités de production pour que le prix de l'électricité n'augmente pas cet hiver. La préfecture d'Occitanie interdit les mobilisations des opposants au projet d'autoroute A69 jusqu'au 12 octobre. Le préfet assure redouter des troubles à l'ordre public. Baptisée la défaite, une mobilisation lancée par plusieurs associations et collectifs appelle à riposter face au désastre écologique et social que représente ce projet autoroutier. La cour d'assises de Paris a condamné en appel à 10 ans et 12 ans de détention deux accusés liés aux attentats de Trèbes et Carcassonne dans l'Aude en 2018. Cette peine prononcée est beaucoup plus lourde qu'en première instance. Enfin, un réseau de proxénétisme violent et qui comprenait notamment une prostituée mineure a été démantelé à la fin septembre dans le Nord et le Pas-de-Calais. C'est ce qu'a annoncé hier le parquet de Béthune. La majorité des victimes, des prostituées mais aussi leurs clients ont dénoncé donc des violences physiques, toutes ont déploré des menaces. C'est la fin de ce flash, une très bonne journée à notre écoute.
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1: Et en ce jeudi 8 octobre, bonne fête aux Pélagies, les Béliers. Une mauvaise interprétation pourrait vous coûter cher. Taureau, vous aurez l'impression que la vie vous sourit et que votre horizon s'éclaircit. Les Gémeaux, votre partenaire ne pourra pas vous accuser de vous dérober face à vos responsabilités. Les Cancers, la solitude affective vous pèsera plus que jamais. Lion, gardez les pieds sur terre. Vierge, avancez avec prudence et vérifiez chaque détail avant de trancher. Balance, vous allez enfin vous évader du stress quotidien. Les Scorpions, une personne qui s'était éloignée pourrait revenir vers vous dans les meilleures dispositions. Et Sagittaire, en gardant la tête froide et l'esprit lucide, vous saurez faire les bons choix au bon moment. Les Capricornes, la vie à deux retrouvera tout son dynamisme. Et les Verseaux, vous entrez dans une période sentimentale harmonieuse. Enfin les Poissons, méfiez-vous des jugements hâtifs et des conseils intéressés. Bonne journée et à demain.
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0: 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Il est 8h aux Antilles,
1: 14h en métropole. 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

0: 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Il est 9h aux Antilles,
1: 15h en métropole. 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
3: Bonjour, le ministre de l'Agriculture, Annie Genevard, a annoncé en Auvergne de nouvelles mesures pour les agriculteurs frappés par la sécheresse, notamment des prêts à taux zéro ou un dispositif spécifique pour les jeunes récemment installés en cas de rééchelonnement de prêts, des mesures qui dépendent bien évidemment de l'adoption du budget. Le mouvement licence poursuit aujourd'hui, rejoint par des syndicats d'enseignants. Selon le ministère de l'Éducation nationale, 224 établissements connaissaient une fermeture totale, 151 rouvraient partiellement ce matin. Par ailleurs, le ministre de l'Éducation nationale, Édouard Geffray, recevra les trois organisations lycéennes à 15h. Le ministre de l'Enseignement supérieur et de la Recherche, Philippe Baptiste, sera également présent. La capsule qui ramène Sophie Adno sur Terre doit toucher l'eau au large de la Californie cet après-midi à 17h34 heure de Paris. Elle doit être transférée à Cologne, en Allemagne, où elle va passer trois semaines au centre des astronautes européens pour un programme de réadaptation à la vie au sol. L'Agence nationale de sécurité du médicament et des produits de santé, la ANSM, alerte sur les détournements dangereux des médicaments utilisés pour traiter l'obésité et le diabète de type 2 pour perdre du poids en dehors de tout cadre médical. Selon un rapport, 36 signalements d'effets indésirables ont été effectués en France en un an, dont 17 pour des cas graves. Sans nouvelle recette, les finances de l'UE pourraient déraper encore plus, prévient la Cour des comptes européenne. L'institution basée au Luxembourg observe que cette dette a plus que triplé en quelques années à cause du plan pour relancer l'économie pendant l'épidémie de Covid. Les intérêts à payer entre 2028 et 2034 pourraient à eux seuls avoisiner les 93 milliards d'euros. C'est la fin de ce flash. Une très bonne journée à notre écoute.
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0: 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Il est 10h aux Antilles,
1: 16h en métropole. 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

0: 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Il est 11h aux Antilles,
1: 17h en métropole. 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

0: 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Il est midi aux Antilles.
1: 18h en métropole. 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
3: Bonjour, le ministre de l'Agriculture, Annie Genevard, a annoncé en Auvergne de nouvelles mesures pour les agriculteurs frappés par la sécheresse, notamment des prêts à taux zéro ou un dispositif spécifique pour les jeunes récemment installés en cas de rééchelonnement de prêts, des mesures qui dépendent bien évidemment de l'adoption du budget. Le mouvement lycéen se poursuit, aujourd'hui rejoint par des syndicats d'enseignants. Selon le ministère de l'Éducation nationale, 224 établissements connaissaient une fermeture totale, 151 rouvraient partiellement ce matin. Par ailleurs, le ministre de l'Éducation nationale, Édouard Geffray, recevra les trois organisations lycéennes à 15h. Le ministre de l'Enseignement supérieur et de la Recherche, Philippe Baptiste, sera également présent. La capsule qui ramène Sophie Adnaud sur Terre doit toucher l'eau au large de la Californie cet après-midi à 17h34 heure de Paris. Elle doit être transférée à Cologne, en Allemagne, où elle va passer 3 semaines au Centre des astronautes européens pour un programme de réadaptation à la vie au sol. L'Agence nationale de sécurité du médicament et des produits de santé, la ANSM, alerte sur les détournements dangereux des médicaments utilisés pour traiter l'obésité et le diabète de type 2 pour perdre du poids en dehors de tout cadre médical. Selon un rapport, 36 signalements d'effets indésirables ont été effectués en France en un an, dont 17 pour des cas graves. Sans nouvelle recette, les finances de l'UE pourraient déraper encore plus, prévient la Cour des comptes européenne. L'institution basée au Luxembourg observe que cette dette a plus que triplé en quelques années à cause du plan pour relancer l'économie pendant l'épidémie de Covid. Les intérêts à payer entre 2028 et 2034 pourraient à eux seuls avoisiner les 93 milliards d'euros. C'est la fin de ce flash. Une très bonne journée à notre écoute.
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0: 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Il est 13h aux Antilles.
1: 19h en métropole. 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

0: 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Il est 14h aux Antilles,
1: 20h en métropole. 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

0: son renvoi. Tu y a tous notre petite séquence douceur, toujours avant 15h. Une petite demi-heure de douceur, et ça fait du bien. Hein. Allez, comment allez-vous aujourd'hui? Tranquille, ce jeudi 8 octobre. Le bonsoir à Laure Chagan. Le bonsoir à Franck. Le bonsoir à Nikki. Le bonsoir à Richaud, qui est venu parmi nous.
1: Soyons amis pour la vie.
0: Le bonsoir à Isis Dia.
1: Angelo, toi mon amour.
0: Le bonsoir à Chille, bienvenue. Allez, on vous invite aussi à partager, à tapoter, bien sûr, au maximum, mesdames, messieurs, votre écran, afin de bien sécuriser notre live. Vous êtes vraiment les bienvenus. Merci à vous. Merci de votre fidélité. Vous êtes sur le www.djpatosradio.fr. On y va en douceur jusqu'à 15h pour les Antilles, 21h, France hexagonale.

Et d'ici une petite poignée de secondes, il sera 15h aux Antilles, il sera 21h en France hexagonale. Nous allons retrouver notre flash info. Et ensuite, nous allons passer en musique.

0: Allez, je vous invite à partager au maximum le live et surtout à tapoter, car je viens tout juste de recevoir un avertissement de la part de TikTok. Ça fait rigoler tout ça. Allez, merci de votre fidélité en ce jeudi 8 octobre. Il est 21h en France hexagonale, il est 16h en Antilles.
1: 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Il est 15h aux Antilles.
2: 21h en métropole. 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
0: C'est l'heure de retrouver le Flash Info. Non, c'est pas une blague, il se dit, c'est la vérité.
3: Bonsoir, le ministre de l'Éducation nationale, Édouard Geffray, a annoncé ce midi qu'il allait présenter un plan d'urgence sur la question du non remplacement d'enseignants absents, une des préoccupations exprimées par les lycéens, toujours mobilisés. À la mi-journée, environ 96% des établissements étaient ouverts et 157 lycées sur 3700 étaient fermés, a précisé le ministère. En raison de mouvements de grève, les expéditions de carburant sont bloquées dans plusieurs raffineries du groupe Total Energy. Selon la CGT, le syndicat a lancé un appel à la mobilisation des salariés afin de réclamer davantage d'embauches ainsi qu'une meilleure politique salariale. La Cour européenne des droits de l'homme a écarté un recours du père d'Estelle Mouzin, fillette victime du tueur en série Michel Fourniret en 2003, en estimant que les lenteurs de l'enquête avaient déjà été sanctionnées par la justice française. Eric Mouzin a obtenu en 2025 une reconnaissance de la défaillance du traitement judiciaire de cette affaire hors norme, ont observé les juges européens qui ont donc déclaré sa requête irrecevable. La situation des nappes phréatiques en France reste très préoccupante en raison d'un déficit de pluie après un été de sécheresse exceptionnelle, indique le Bureau de recherche géologique et minière dans son bulletin mensuel. 66% des points d'observation présentent des niveaux en dessous des normales mensuelles. La vidange continue sur l'ensemble du territoire, là où la tendance habituelle en cette période est à l'amorce de la recharge. Enfin, le prix Nobel de littérature 2026 a été décerné à la poète canadienne Anne Carson pour son œuvre à la croisée de la poésie, du roman et de l'essai. C'est la fin de ce flash, une bonne fin de journée à notre écoute.
0: Notre prochain rendez-vous info aux environs de 18h.
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0: Bien, voilà mesdames, messieurs, on va commencer en musique et vous conduire avec de très bonnes choses, d'accord? On part tout de suite avec Shine. Rose, dans le cadre de Octobre Rose. Attention, tous ceux et celles qui sont sur TikTok, nos amis TikTokers et TikTokeuses, les fidèles. Allez, on est parti pour les 50K, on y va.

le titre. Hein. Mais je ne suis pas pauvre. Hein. Anthony Drew avec le titre.

Séverine avec Enfant de la Terre, très belle interprétation signée Corinne Deneuil. Corinne, qui est la sœur de David, David Deneuil, donc David et Corinne. J'ai une petite surprise pour vous tout à l'heure.

Allez, on continue à tapoter au maximum, s'il vous plaît. Merci de ne pas changer. De continuer à tapoter, je vous ai dit, on y va pour les 50 cas aujourd'hui. Qu'il pleut, qu'il grêle, qu'il neige. On y va. Une petite nouveauté que j'aime énormément. Il a décidé de diffuser ça sur DJ Patos Radio. Ça nous vient de La Réunion, hein.

bonsoir à Eric qui nous écoute depuis l'île de la Réunion. Bonsoir Eric, ça va tranquille? Il a reconnu, hein? Rianne, l'amour scellé.

très beau titre qui nous vient bien sûr de l'île de la Réunion. Très beau titre qui a fait plaisir bien sûr à Eric qui nous écoute depuis là-bas. Continue, mesdames, messieurs. 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Aïe, aïe, aïe.

connu le, vous l'avez reconnu plutôt, le tout nouveau Joël Galipo, tu l'aimes plus que moi, sur le www.digipassosradio.fr. Notre invité qui n'est toujours pas arrivé, mais on continue en nouveauté.

Ryan, mesdames, messieurs, Franzi et Ramsey. 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

0: Junior, tu sais c'est qui, nous rejoignons au fur et à mesure. Bonsoir à Gracien. Welcome Nicolas Warrington. Mataï Jem avec Laetitia, une pause, on est de retour d'ici un instant.
1: On revient juste après ça. 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

Alors, vous avez dit quoi? Medicustos? Hein, vous avez dit Medicustos, pas vrai? Je vais remettre, hein? Je remis. Donc, je remis.

0: C'est sur ça, mais dit Christophe, c'est ça? Alors, là, on me demande c'est qui, alors quoi encore?
1: Alors, qu'est-ce qu'il y a?
0: Salut, comment vas-tu, mon ami? Allô? Allô, allô? Allô, allô? Il est là, il n'est pas là?

0: Alors, j'espère qu'il est, il nous entend. Bonsoir.
1: Bonsoir.
0: Écoutez la voix. Bonsoir. Alors, je vous disais, chers auditeurs, auditrices, que je découvre le titre en même temps que vous. Alors, vous êtes très nombreux. Il y a quelqu'un qui a trouvé. Alors, vous êtes très nombreux, à me demander c'est qui. Et je découvre le titre en même temps que vous. Il vient de me l'envoyer et je vous fais déjà la diffusion. Donc, je découvre le titre en même temps que vous. Olivier Meller, comment vas-tu?
1: Ça va, merci mon ami, et toi?
0: Très bien, merci. Où est-ce que tu es dormi?
1: Oui, en tout cas, fonti sieste.
0: Mais où sont-ils, vous voyez, sur l'âme, on reprend sommeil?
1: Ça va arriver, la fatigue prend le dessus.
0: Il n'y avait pas 15 minutes qu'il m'envoyait ça. On écoute le son, on écoute et on revient tout de suite après, Olivier. Donc, on reste là, d'accord?

Jean de Zouk que j'aime, Olivier Miller. Alors, ce sera disponible quand ce très très beau titre. Ouais. Olivier. Allô, allô. Voilà. Olivier Miller.

0: Alors, Olivier Biller, quand on essaie de retrouver Olivier Biller, tu es là?
1: Oui, je suis là, et toi?
0: Ouais, tranquille. Alors, ça sortira quand?
1: Peut-être dans 2 semaines.
0: Dans 2 semaines? Et le titre s'appelle Toxic, c'est ça? Hein?
1: Toxic, elle est toxique.
0: D'accord. On attend la sortie officielle. Ensuite, on fera une petite émission avec toi. Et tu vas nous expliquer tout ça.
1: Avec plaisir, mon ami.
0: Tu parais très fatigué, je te laisse te reposer.
1: Il n'y a pas de souci, non, mais je vais rester, pas de problème.
0: Bon, ok, donc c'est un réel plaisir pour nous de recevoir ça en avant-première, mesdames, messieurs, le tout nouveau Olivier Biller avec ce très beau titre Toxique qui arrive très prochainement sur les plateformes en téléchargement légal. Olivier Biller, merci, merci d'avoir répondu et on se dit à très très très bientôt.
1: De rien, il n'y a pas de souci, avec plaisir, je vais déjà dire. Très très bientôt, au plus rapide.
0: Olivier Miller, Toxique en exclusivité pour tous les patossiens et patossiennes, ça c'est pour vous. Merci Olivier Miller.

0: Olivier Méller, Toxique.
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mauvaise, hein, ce titre-là, hein, n'est-ce pas? Le tout nouveau Princess Lover, j'aime, j'aime, j'aime. Allez, je vais vous offrir quelque chose d'autre. En exclusivité, mesdames, messieurs. Et attention, c'est parti. Je vais voir si vous reconnaissez cette voix.

0: Avez-vous reconnu cette voix, s'il vous plaît? Avez-vous reconnu cette voix?
1: Ça piqué, ce coupon de au final, c'est mêlé.
0: Alors je vois que certains qui me disent que c'est bien.

n'avez pas reconnu la voix. Ben, c'est tout à fait normal que vous n'avez pas reconnu cette voix. Pourquoi? Parce que ça fait un moment que vous ne l'avez pas entendue, ok? Mais vous connaissez tous ces gros tubes, hein. Quand je vous dis David et Corinne, David Denain, Corinne Denain, et bien voilà, il est de retour, mesdames, messieurs, avec ce très beau titre, Sweet Love Again. Alors attention, on a... eh oui, c'est ça, eh oui. N'allez pas encore sur les plateformes en téléchargement légal, le titre n'est pas disponible encore. Et tenez-vous bien, le titre sortira le mois prochain, au mois de novembre.

0: tout nouveau David Denain, Sweetie Love Again, un titre que vous allez entendre assez régulièrement sur le www.djpatosradio.fr.
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0: 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Il est 16h aux Antilles,
1: 22h en métropole. 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

0: remarquer qui c'est qu'on a avec nous, la reine. Moi, je l'appelle la reine. Marie-Josée Givaud, Sarah, ça te rappelle des choses, hein?
1: Trop, j'adore, ça fait longtemps que je ne l'ai pas entendu cette chanson. J'adorais faire la choré et tout. C'est génial.

0: dit bonsoir à Marie-Josée Gibon qui est donc avec nous. Marie-Josée, bonsoir.
1: Bonsoir Didi Patos, et à toutes.
0: Deuxième fois qu'on fait une émission ensemble.
1: Oui, je me rappelle, on était à Bastia la dernière fois.
0: Oui.
1: C'était pour parler du morceau avec Santana.
0: Exactement. Voilà. Voilà, tu es de retour là maintenant pour parler de toi avec et ton titre à toi.
1: Oui, mon nouveau single.
0: Ton nouveau
1: nous
0: single.
1: Qui vient.
0: Voilà.
1: Est-ce que nous qui vient aujourd'hui?
0: Aïe, nous qui vient. Qu'est-ce que tu as de te dire? C'est le vrai moque des fois.
1: Patrick?
0: Ouais.
1: Ben oui. Et c'est pas que la voix, parce que la voix, on l'entend de temps en temps, donc ça fait plaisir, mais c'est la présence. Sa présence me manque. Mais bon, voilà, on sait que c'est ça la vie, donc on garde les souvenirs. Je garde de très, très bons souvenirs avec Patrick.
0: Ouais. Voilà, quand tu as su qu'il était malade et qu'il est parti, comment tu étais?
1: Alors déjà, quand il est parti, j'étais grandement surprise. Mm-hmm. Au moment où on l'a appris, on était en pleine tournée, on était dans une, je ne sais plus dans quelle bourgade, mais il y avait une date, et on l'a appris le midi, en fait. On était arrivé déjà sur le lieu. C'était dur à entendre, c'était dur. C'est Frédéric Caracas, d'ailleurs, qui m'a appelé. Et non, j'y croyais même pas. Je me suis dit, mais non, c'est pas possible. Et oui, on sait, il y a des gens malades, mais il y a des rémissions. Des fois, il y a des gens qui arrivent à s'en sortir. Voilà quoi, c'est vraiment une triste nouvelle. Et d'ailleurs, pour Jacob, ça a été la même chose, vraiment. Alors, c'était compliqué après, le concert après, parce qu'il a fallu jouer. Donc, on lui a dédié ce concert. Mais c'était compliqué, c'était très compliqué. C'est très, très, très compliqué. Ouais, tu me dis ça,
0: je me montre
1: encore des souvenirs, mais voilà, c'était pas évident.
0: On fait une petite pause. Ouais.

0: après que c'est Marie-José Gibon qui est avec nous, j'ai laissé reprendre un petit peu son souffle parce qu'elle est très attristée.
1: Oui.
0: Et ça, c'est tout à fait normal. Hein,
1: Ben, le fait d'en reparler, on se remémore justement le jour. On a fait le deuil sans vraiment, sans se dire que... Mais on n'oublie pas, voilà. On a fait le deuil, mais on n'oublie pas.
0: Marie-José, tu penses qu'on arrive à faire le deuil, Patrick Jacob?
1: Oui, parce qu'il faut. Et si on continue, nous, à jouer, à faire notre musique, à être sur scène, c'est en pensant à eux, justement, aussi. Ouais. Parce qu'ils n'auraient pas aimé qu'on arrête.
0: Donc,
1: du coup, on continue.
0: Ça, c'est vrai.
1: Et je pense qu'eux, ils nous portent. Ils nous portent à continuer. Et voilà, on a commencé, pas commencé vraiment, mais enfin, bon, on a fait un bout de chemin ensemble. Et ça a été jusqu'au bout pour eux. Mais voilà, le chemin continue, mais ils sont voilà, là, dans le cœur. Ils sont
0: Allez,
1: là.
0: Je retiens une chose que tu viens de dire. Ils auraient aimé que nous, on continue.
1: Oui.
0: Parce que je me rappelle une chose. Quand j'ai été voir Patrick, les derniers moments, une semaine avant, je me suis mis à pleurer et il m'a tenu la main. Il dit, mes amis, pas forcément. Donc, ça veut dire ce que ça veut dire.
1: Bien sûr. Et moi, j'ai souvent rêvé de lui. J'ai souvent rêvé de lui. J'ai rêvé de lui. Je me rappelle de deux rêves. J'étais une fois à Montréal et une autre fois, je sais plus où, mais j'ai rêvé de lui où je l'ai vu avec une canne en fait, qui marchait avec une canne, alors qu'on m'a dit justement dans les derniers jours, il avait une canne. Donc c'est pour te dire qu'on avait quand même un lien assez fort. Pour pouvoir ressentir des choses comme ça. Donc oui. Patrick me manque, mais il reste dans mon cœur et dans ma tête. Donc voilà.

0: Ah, ça te rappelle des choses.
1: Oui, ça, quand c'est sorti. Encore, j'étais avec Georges là tout à l'heure, mais au téléphone, mais vraiment.
0: Sans faire exprès.
1: Ben lui aussi il est parti.
0: Je vais pas penser à Jeff.
1: Lui aussi il est parti.
0: Toutes mes excuses. Oh là là.
1: Mais ça veut dire que justement ils sont partis mais ils sont encore présents.
0: Ouais.
1: Parce qu'ils ont laissé tout ça. Ils ont laissé de la musique. Ils ont laissé leur voix.
0: Ouais.
1: Donc il faut continuer à les écouter. Au contraire, ça nous rappelle. Voilà, mon volte-face, ça vous rappelle de super souvenirs. Et en fait, on a fait un dernier volte. Alors encore une histoire avec Jeff. On a fait un dernier volte-face qu'on a enregistré. Georges m'a invité à venir chanter. J'ai co-composé un morceau avec lui et puis Cabrion. Et je me rappelle l'avoir chanté. Et Jeff était dans le studio.
0: D'accord.
1: Il écoutait attentivement et tout. Et il me dit, ouais, Mary Jo, tu sais quoi. C'est quelqu'un qui m'aimait beaucoup et que j'aimais beaucoup aussi. Et après, il est parti en Guadeloupe. Il est venu en Guadeloupe. Et il est mort quelques temps après.
0: Ouais.
1: On n'a même pas eu le temps.

0: doivent se faire. Et voilà, lui, il a fait jusqu'au bout. Mm-hmm. C'est un peu comme Jacob. Il a fait aussi jusqu'au bout de ce qu'il avait envie de laisser, de donner. Et tous ces gens-là, voilà, il faut même plus poser de questions. Il faut dire, bon, voilà, c'est ce qui devait se faire et c'est ce qui s'est fait. Voilà.
1: Marie-José, peux-tu nous dire comment ça s'est fait, la rencontre là avec Kassav?
0: Avec Kassav?
1: Oui.
0: Mais écoute...
1: Ça remonte, on retourne à l'ouvrir.
0: Oui, oui, ah oui, maintenant, oui. Mais écoute, j'ai 17 ans quand je rencontre le groupe. Et en fait, j'étais... l'année de laquelle j'ai connu Kassav, j'étais dans une association, association à Neuilly-sur-Marne. Et le directeur de l'association, qui s'appelle Bill Bicep, nous avait emmené un album Kassav, l'album 3 Soufougnan. Et donc, avec un autre danseur, chorégraphe, qui faisait aussi des chorégraphies pour l'association, on a fait une chorégraphie sur Wonderful. Et quand Catherine Lopa qui m'a dit « Tiens, il y a un groupe qui cherche une danseuse, tu devrais aller, tu danses bien et tout ça et tout. » Donc je dis « Ok, bon. » Et c'est Dominique Panol qui était chargé de chercher des danseuses pour le groupe. Et donc du coup, donc je fais le casting. D'ailleurs, quand elle me dit « Oui, c'est le groupe Kassav », je dis « Mais je connais le groupe Kassav !» Donc tu vois la liaison. Et donc finalement, je vais faire le casting, c'était à Paris, et il y avait 3 danseuses, il manquait une 4e danseuse, et c'était moi. D'accord. Donc finalement, ils m'ont dit « Bon, ben ça va, j'ai appris une ou deux chorégraphies qu'ils avaient déjà mises en place. » Et donc du coup, ils m'ont dit « Ben écoute, ça va. »
1: Mais tu faisais déjà de la danse alors
0: J'ai fait de la danse depuis mon passage en Guadeloupe. D'accord. Je vais dire mon passage parce que je suis arrivée à l'âge de 5 ans.
1: D'accord.
0: 4 ans et jusqu'à l'âge de 9 ans. Et j'étais dans une chorale à Capesterbello où je dansais et je chantais.
1: Okay.
0: Et cette chorale faisait même aussi des spectacles pendant les fêtes de communes. On a même fait une télé, je me rappelle à l'époque, c'était l'ORTF.
1: Ah oui, voilà. Ouais.
0: Donc imagine, en Guadeloupe. Et ensuite, quand je suis repartie à l'âge de 9 ans, j'ai toujours continué à danser en fait. J'ai plus dansé que chanté, mais je savais, j'aimais bien chanter, j'aimais bien faire les chœurs surtout. Quand j'entendais une chanson, je faisais souvent la tierce, des choses comme ça. Donc c'est assez, en autodidacte, tu vois, déjà, j'avais déjà cette... Et donc du coup, quand je suis arrivée après dans l'Hexagone, je continuais à danser, j'arrive dans ma résidence, on faisait des spectacles, à l'école, on faisait en sorte d'avoir un petit groupe et tout pour faire les spectacles d'année scolaire, tu vois, de fin d'année scolaire et tout. Donc toujours, ça m'a toujours poursuivi. Et jusqu'à Kassav, où c'est finalement, Kassav a été un point décisif où finalement ce bagage-là de la danse et du chant m'a servi pour devenir une Kassavette. Une Kassavette. Et donc mon parcours.
1: C'est comme ça qu'on vous appelait, les danseuses?
0: Alors, on ne nous appelait pas, on nous appelait les chalets. C'est ça. En fait, c'est un animateur, justement, de France. C'est lui qui avait fait découvrir, d'ailleurs, les Kassav en Afrique. Il avait une émission sur... la radio, c'est une grande... RFI. RFI. Et il avait une émission qui était sur les musiques des Antilles, des musiques... Et donc, du coup, il a beaucoup passé Kassav en Afrique. On entendait beaucoup du Kassav en Afrique et c'est comme ça que d'ailleurs que ça a été très connu. Oui, c'est Gilles Aubringer, il s'appelait
1: Gilles Aubringer, l'animateur. Ouais.
0: Voilà.
1: Il est décédé déjà d'ailleurs.
0: Il est décédé aussi et donc du coup il venait des fois quand il nous présentait, il présentait le groupe parce que des fois il nous a présenté au Zénith et choses comme ça. Et nous on nous avait surnommé les Chalets.
1: D'accord.
0: Donc du coup on a gardé ce nom là. Voilà. Mais je dis les Kassavettes parce que quand j'étais jeune, j'aimais bien Clo-Clo et je voulais devenir Claudette. Et donc, du coup, je me rends compte que je ne suis pas devenue Claudette parce que de toute façon, Clo-Clo, il est décédé entre-temps. Quand j'ai grandi et tout, j'avais au moins 13-14 ans quand il est décédé. Donc, du coup, au lieu de devenir Claudette, je suis devenue une Kassavette avec Catherine Lopin.
1: Voilà. Donc, et ensuite
0: Et ensuite, pendant une bonne dizaine d'années, une bonne quinzaine d'années, on a œuvré au niveau de la chorégraphie, on concevait nos costumes, on a aussi travaillé avec un grand monsieur qui s'appelle Moïse Ripon, qui était prof de danse.
1: De danse, ouais.
0: Voilà, et on avait demandé d'abord à Tony Bumba. Et Tony nous a dit, non, attendez, les filles, j'ai quelqu'un encore de mieux, c'est un

Prof de danse, Moïse répond, c'est un Guadeloupéen. Et finalement, quand on lui a proposé, il nous a dit, ah, une musique des Antilles, le zouk, cassave. Ok, bah écoutez les filles, je vous accompagne. Donc il nous a accompagnés, à nous aider à faire les chorés, au niveau des costumes aussi. Enfin bref, c'était le troisième membre, voilà, de Kassab Dance, on va dire.

0: particulière.
1: T'as dit quoi?
0: Non, j'ai dit que c'était un peu la liaison avec l'Afrique.
1: L'Afrique également, voilà, tout à fait, voilà, ouais. C'est qui mettait les chorégraphies en place avec vous?
0: Alors, Catherine Lopin et moi.
1: Catherine Lopin,
0: moi et Moïse, justement.
1: Et les tenues vestimentaires?
0: Pareil, Catherine Lopin,
1: Moïse. Parce que c'était quand même des belles tenues. Vous avez gardé des belles tenues.
0: Alors après, on a fait appel après à des stylistes. Hein.
1: Ouais.
0: Voilà, il y a eu, comment elle s'appelle, Patricia Procida, qui est une grande styliste.
1: Ah oui.
0: Patricia Procida. Il y a même eu, comment elle s'appelle, Paco Rabanne, qui nous a proposé une tenue. Il y a eu vraiment plusieurs personnes qui nous ont habillés, mais c'est vrai qu'on concevait les costumes et on faisait réaliser par les personnes qui savaient le faire.
1: Marie-Josée, voilà. Avec tous ces trucs que tu as pu découvrir, tous ces beaux souvenirs que tu as eus, tu as pensé aussi mettre ça sur un livre, écrire un truc, parce que tu dois avoir beaucoup de choses, toi.
0: Oui, on m'en parle souvent et c'est vrai que chacun de nous avons une histoire par rapport à ce qu'on vit avec Kassav. Nous, par rapport à la danse, c'est vrai que je pourrais raconter des choses que Jocelyne ne pourrait peut-être pas raconter, ou un tel ne pourrait pas raconter. Donc c'est vrai qu'il y a pas mal de choses. Donc j'écris quand même des petites choses de côté. J'ai mis de côté quand même des souvenirs parce que ma mémoire commence à me faire défaut. Et parce que voilà, il faut revenir en arrière et tout, c'est pas évident. On m'en parle souvent et je me dis pourquoi pas, ça viendra certainement.
1: On verra. Marie-Josée, on va écouter quelque chose, un titre que moi j'aime énormément. Ok, et on revient tout de suite après.
0: D'accord.

0: José Gibon, Laisse-moi t'aimer.
1: Oui.
0: Très beau titre.
1: Oui.
0: J'ai un regret sur ce titre-là.
1: C'est-à-dire ?
0: Le titre n'a pas été assez promotionné.
1: C'est vrai. Alors, je fais un troisième album. Mm-hmm. Et d'ailleurs, je fais appel à Grégory Custos, je fais appel à Jean-Michel Rotin, même Georges aussi, Georges Simus. Et il y a un grand monsieur, Philippe Pauvrez. Je ne sais pas si tu as eu l'occasion d'entendre, de connaître, mais il a fait pas mal de choses aussi dans l'underground. Et il me propose cette chanson et j'ai eu l'idée de l'écrire. Et je ne sais pas pourquoi je l'ai écrit en français, mmh. alors que d'habitude j'écris en créole. Mmh. Un soir comme ça, l'idée est venue dans ma tête. C'est vraiment une histoire que j'ai créée, mmh. une histoire que j'ai inventée.
0: D'accord.
1: Et il s'avère que c'est dingue parce que des fois l'écrit, c'est très fort. Hein. Mmh. C'est dingue parce que j'ai vécu cette histoire quelques années plus tard.
0: Ah, oh là.
1: Et donc du coup, quand ça m'est tombé dessus, j'ai dit, mais attends, mais en 2000.
0: Uh-huh.
1: Et là, j'ai vécu cette histoire en 2021, par là.
0: Ouais.
1: Je me suis dit, mais c'est dingue, on dirait mon histoire, en fait. On dirait mon écrit, en
0: ton
1: fait.
0: Écrit, ouais.
1: C'est pas mon histoire.
0: Ce que tu es en train de vivre.
1: Voilà. Et après, tu vois, je me suis rendu compte que finalement, je supplie en fait à la personne de m'aimer, mais en fait finalement peut-être que c'est pas ça quoi, c'est ouais. pas le voilà, c'est mmh. pas le bon. Mmh. Mais j'ai cru à cette histoire parce que par rapport à cet écrit.
0: Mmh, ouais.
1: Mais après quand je réfléchis même et quand je réécoute ma chanson, j'ai dit ah d'accord, bon, ok, ça devait pas se faire finalement. Et voilà, mais c'est une très belle chanson.
0: Donc, très très très belle oui. chanson.
1: Et c'est beaucoup en Afrique beaucoup, il mmh. aime beaucoup. Finalement, j'ai fait un petit. En fait, voilà, j'ai beaucoup manqué d'images aussi. Ouais, c'est-à-dire, ouais. j'ai pas fait beaucoup de clips ouais. et tout. Et en fait, je me suis décidée à faire un petit clip comme ça avec mes photos.
0: Mm-hmm.
1: Et en la mettant sur ma chaîne YouTube, ça a déclenché beaucoup de likes, beaucoup de gens qui me disaient qu'ils l'avaient entendu en Afrique et tout, et qui se disaient, mais je cherche cette chanson, je cherchais cette chanson et tout. Et du coup, ben voilà, le fait d'avoir mis sur ma chaîne, ben ça a déclenché beaucoup d'heureux et je me rends compte que beaucoup de personnes aiment cette chanson.
0: Tout à fait. Tout
1: ouais,
0: tout à fait.
1: Donc, c'est vrai.
0: Donc tout ça pour dire qu'il y avait une promo, il y avait une clip et tout derrière. Mais
1: finalement, il n'est pas trop tard parce qu'il n'est pas connu.
0: Non, non.
1: Et je peux encore... justement, il y a beaucoup de gens qui me disent « Mais enfin, t'as 4 albums, Marie-Jo, ouais. t'as plein de chansons qui sont superbes et tout, ça serait bien de les remettre et tout. Mm-hmm. » Donc peut-être que celle-là, j'en ferai un clip.
0: Et aussi une question de temps.
1: Ben, je prendrai le temps. Là, maintenant, ça y est, donc, je suis remise sur les rails, donc, là.
0: C'est ce que j'ai constaté.
1: Je peux m'arrêter.
0: C'est ce que j'ai constaté.
1: Oui.
0: Et je te souhaite la bienvenue.
1: Merci.
0: Et bienvenue encore une fois, Didi Patos Radio, qui fait ta deuxième fois.
1: Oui.
0: Parce que nous sommes une web radio
1: oui.
0: qui diffuse que du zouk.
1: D'accord.
0: Z-O-U-K.
1: Voilà.
0: Okay.
1: Et c'est très bien, merci beaucoup.
0: On ne diffuse que ça.
1: Ouais.
0: Parce qu'on ne sait faire que ça.
1: Mm-hmm.
0: Et on ne parle que de zouk sur cette radio.
1: D'accord.
0: On défend cette musique corps et âme.
1: Parce qu'elle le vaut bien.
0: Et voilà.
1: Voilà.
0: Voilà.
1: Ouais.
0: Et il y a vraiment de belles chansons qui sortent, malheureusement. Mais maintenant, pas mal d'artistes, ils ont compris certaines choses. Ils se remettent au bout du jour.
1: Oui.
0: Ils font sortir de très belles choses.
1: Ben, je suis contente parce qu'effectivement, on ressent, je ressens chez les artistes une envie de continuer l'aventure. Au moment, il y a eu un petit creux, mais ils se réveillent.
0: Ouais.
1: Et ça, c'est super parce qu'on a du potentiel.
0: Exactement, énormément.
1: C'est vrai qu'en Afrique, souvent, quand j'y vais, je dis, ouais, mais bon, le zouk, ça a perdu un petit peu de sa valeur et tout. J'ai dit, bon, ok, bon, ben, on l'entend.
0: Mm-hmm.
1: Donc maintenant, faut nous tendre lit et faut nous mettre
0: parce
1: en
0: route. Parce qu'il y a trop de pays qui veulent se l'approprier avec autre nom, alors que c'est du zouk qui sont
1: voilà,
0: en train de faire.
1: Voilà. Okay. Donc nous, il faut qu'on se réveille. Il faut qu'on y aille.
0: On écoute du Kizomba, soi-disant Kizomba, c'est du zouk.
1: Ben oui.
0: D'accord.
1: Ben oui.
0: Pop urbain, je ne sais pas d'où sort ce nom-là, mais c'est zouk.
1: C'est par rapport à un certain langage.
0: Ouais.
1: Bon, c'est vrai qu'il y a peut-être... Alors après, justement, moi, ce que j'ai aimé dans le Zouk, justement, c'est que, par exemple, moi, j'ai beaucoup aimé Jean-Michel Rotin,
0: ben oui,
1: qui avait une touche un peu R&B, ouais, tout ça, parce que j'ai grandi dans ça aussi. Oui. Donc, du coup, quand j'entendais, pour moi, c'est de mon petit Michael Jackson, quoi, mon grand Michael Jackson. Tu vois? Et c'est du Zouk qui fait. Ouais. Donc,
0: Mehdi Custos aussi l'a fait aussi.
1: Mehdi Custos aussi. Enfin, bref,
0: il a mélangé pop, voilà, avec le Zouk.
1: Et même, voilà, comment ça s'appelle, Thierry Cam aussi. Ouais, la façon de chanter et tout. Mm-hmm. Donc tout ça, c'est un panel dans le Zouk.
0: Ouais.
1: Mais ça reste Zouk.
0: Mm-hmm.
1: Et en fait, c'est ça qu'il fallait... Il faut qu'on défende.
0: Tout à fait.
1: Et surtout pas en dire... dire que c'est du rétro-zouk, quoi.
0: Ah, merci, ma
1: mère. C'est pas merci. Du rétro-zouk, au contraire.
0: La musique n'est pas rétro.
1: Au contraire. Et je
0: le disais à une artiste que j'ai reçue mardi, il y a uniquement aux Antilles qui disent notre musique est rétro.
1: Voilà, c'est ça.
0: Je pense dans n'importe quel pays, ils disent pas ça, ils appellent pas leur musique rétro.
1: Moi, quelquefois, j'entends justement des radios qui repassent des morceaux de l'époque, des morceaux zouk, mm-hmm, authentiques, on va dire. Y a une telle modernité, des fois même, j'ai dit, pouah, mais on était en avance, en fait.
0: Ouais.
1: On était en avance. Et aujourd'hui, c'est rattrapé par d'autres. Mais il faut qu'on se réveille et qu'on continue, parce qu'on était en avance, mais il ne faut pas qu'on se laisse dépasser, il faut qu'on y aille. Et vraiment, il y avait vraiment de bonnes idées, de bons arrangements, et c'était très moderne. Moi, je viens de la musique moderne. Moi, quand j'étais petite, j'écoutais plutôt de la R&B, de la soul et tout ça. Et pour moi, justement, quand j'ai entendu Cassav, c'est pour ça que d'ailleurs Wonderful, ça m'a parlé.
0: Mm-hmm.
1: Je sentais un truc, quoi, en fait. Je sentais une approche et j'ai aimé ça. Mm-hmm. J'ai aimé. Et j'ai aimé en plus le fait que ce soit de chez nous, Caraïbes et tout, parce que c'est pas de la funk, c'est pas de la chum, mais c'est une fusion.
0: Une fusion, ouais.
1: Qui est super bien faite.
0: Ouais.
1: Et voilà. Et je suis contente de faire cette aventure, ouais, avec le groupe comme ça.
0: Alors, t'as parlé de Wonderful.
1: Oui.
0: Il y a aussi quand Cassav avait fait la reprise avec les Shade of Black.
1: Oui, voilà.
0: Et on a vu ce que ça a donné.
1: Ben oui, voilà.
0: Et comment ça a cartonné.
1: Exactement. Exactement. Non, mais le Zouk fusionne avec beaucoup de musique. Et en fait, il faut juste mettre les bons ingrédients.
0: Mm-hmm.
1: Et c'est ce qui se passe actuellement avec certains artistes. Mm-hmm. Et ça passe.
0: Ouais.
1: Donc, notre Zouk, il est beau. Et il est riche. Et il faut qu'on en prenne soin.
0: Merci.
1: Avant tout, nous. Parce que les autres en prennent soin pour eux.
0: D'accord.
1: Mais nous, il faut qu'on en prenne soin et dire, voilà, c'est en nous.
0: Mm-hmm.
1: Et Cassav, quand Cassav est arrivé, c'était pour justement avoir une musique identitaire, en fait. C'est-à-dire que populaire et identitaire aux Antilles, en fait. Et c'est ce qui a été fait. Donc, ne détruisons pas ça.
0: Merci. On fait une petite pause, on se retrouve tout de suite après.
1: Oui.
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0: il y a Marie-Josée. Donc c'est le tout dernier en plus. Hein.
1: Ça c'est le tout dernier.
0: Le petit bébé.
1: Bien, voilà. Qui vient, un morceau tellement positif. Mm-hmm. Un morceau, voilà, où elle appelle à l'amour, comme on l'aime.
0: Tu as travaillé avec qui sous ce titre?
1: Alors, Peggy Bajal. Mm-hmm. Bajal,
0: oui.
1: Et puis Staniski.
0: Ah, voilà. Les contournables Staniski.
1: Voilà, Staniski. En fait, j'ai appelé Peggy, je lui ai dit, écoute, ça fait longtemps que je cherchais à te solliciter pour écrire un titre. Mm-hmm. Et quand je l'ai eu, elle m'a dit, ben écoute, avec plaisir. Et, mais c'est déjà depuis avant. Hein. Et puis finalement, voilà, elle m'a dit avec plaisir, elle me dit, écoute, je te propose un programmateur, Staniski. Mm-hmm. Et on a concocté ce petit morceau-là comme ça. Et puis voilà. Ça donne ça, nous qui bien.
0: Il est bien son petit coin, mais il travaille vraiment bien, Stanislas.
1: Ah oui, non, il est la force tranquille. Hein.
0: Tout à fait.
1: La force tranquille. Là, il était à Toulouse, donc on a travaillé à distance. Mm-hmm. Mais voilà, il m'avait proposé un premier titre. J'ai dit. Ouais. Et après, finalement, quand il m'a donné celui-là, j'ai dit. Ça commence à me. Voilà, j'ai commencé à redonner les premières paroles. Justement, les premières paroles qu'on entend, c'est moi qui les ai données. Et du coup, on a continué, on a travaillé ensemble, vraiment super équipe.
0: Donc, disponible sur toutes les plateformes en téléchargement légal.
1: J'oublie aussi une personne. Oui. Je voulais absolument refaire aussi les guitares. Mm-hmm. Et j'ai demandé à Thierry Delaney.
0: Oh.
1: Voilà.
0: Thierry Delaney, Volte-Face et tout.
1: Oui, donc, oui. Patrick Saint-Éloi, c'était
0: Bien sûr. Bien sûr.
1: Et puis c'est un voisin, moi, il est de Capesterre en plus.
0: Tu as raison.
1: Voilà.
0: Tu as raison. En tous les cas, je salue Siro, Maximilien en passant.
1: Oui.
0: Et également de Capesterre, un super
1: blabassiste. Voilà, tous les musiciens de Capesterre, parce que justement, il y a eu un collectif là et tout pour faire des fois des spectacles. Ils m'ont convié souvent et tout. Donc, oui, il y a beaucoup de musiciens à Capesterre de bon.
0: Je salue aussi Jocelyn Virapin, justement, qui m'a envoyé une petite nouveauté.
1: Oui.
0: Ouais, il fait une dédicace à Patrick.
1: Oui, tout à fait. Ouais. Oui, c'était son ami.
0: Ah oui, tout à fait. Donc, ce petit titre disponible sur les plateformes.
1: Toutes les plateformes, vous pouvez, en streaming. Et donc, du coup, le clip arrive, parce qu'il est tourné. Et j'ai réussi à aller jusqu'au bout d'un projet, c'est-à-dire faire de l'image en plus de.
0: C'est le début du commencement.
1: Voilà, c'est le début du commencement. Donc, voilà, donc, avec. Jean-Marc Yéponde.
0: Oh.
1: Voilà, j'ai fait appel à lui aussi de Capesterre. Encore un gars de Capesterre.
0: Décidément.
1: Voilà. Donc on a tourné ça il y a peut-être maintenant, ça va faire 15 jours. Mm-hmm. Il est en train de peaufiner ça.
0: Et les montages.
1: C'est pour bientôt.
0: Okay.
1: C'est pour très bientôt.
0: Marie-Josée, on est confronté maintenant à un truc qu'on appelle IA.
1: Oui.
0: Et maintenant tout le monde fait du tout et n'importe quoi.
1: Oui.
0: Tu en penses quoi?
1: Alors, moi, des fois, même, je suis bluffée, hein, parce que même des fois, je tombe dans les pièges. D'ailleurs, j'ai l'impression que c'est la personne, mais en fait, non, parce que bon, surtout, il y a un artiste que j'aimais bien, en fait. Et puis après, on m'a dit, mais Marie-Jo, je vois que c'est l'un de mes collègues, là, Bellon, Thomas, qui me dit, Marie-Jo, je vois que tu likes un gars, là. Mais tu sais que c'est de l'IA. Et tu sais que le gars, il chante pas, quoi. J'ai dit, mais c'est vrai. Donc, du coup, et c'est tellement bien fait. Que des fois,
0: il y a de bons trucs qui sont.
1: Voilà, on se fait piéger. Il a des tubes en plus, hein, il a beaucoup de tubes. Donc, je ne vais pas dire son nom parce que je n'ai pas envie de, d'en faire. Mais il y a eu dernièrement, justement, une revendication par rapport à tout ça. Moi, ce n'est pas encore quelque chose à laquelle je touche. C'est-à-dire, même pour poser des questions, je vois, même sur mon portable, il y a machin et tout, mais je n'y touche pas encore. Mm-hmm. Mais il faut faire attention. Je crois que. Quand on est en plus des vrais artistes, des vrais musiciens, des vrais... On se dit, mais en fait, on veut faire quoi, là? On veut nous éliminer, on veut nous enlever du... on veut nous enlever, mais en fait, je crois que la créativité, ils ne vont jamais nous l'enlever de toute façon. Puisque, voilà. Mais je trouve que c'est pas évident. C'est un peu dangereux, quand même. Faut lever le pied un petit peu, quand même.
0: Écoute ça.

0: c'est la vraie version, mais la version originale.
1: J'ai compris. Non, mais j'ai compris. En fait, là où c'est grillé, c'est dans certaines tenues, c'est dans certaines montées. Voilà, il y a souvent ça, et c'est là que c'est grillé, en fait. Parce que tout à l'heure, effectivement, il y a des expressions, il y a des choses qui sont faites. C'est pas Dominique.
0: Tout à fait. Pas Dominique.
1: On est d'accord. Quand on le connaît, on se dit non, c'est pas Dominique. Ouais. Mais la voix, elle est quand même bien proche. Donc on peut s'y tromper. Mais après, dans certains arrangements.
0: C'est super vraiment bien fait.
1: Ah non, c'est très bien fait.
0: Très bien fait. Et ça n'a pas été masterisé avec l'IA.
1: D'accord.
0: C'était masterisé dans un vrai studio.
1: Dans un vrai studio, c'est vrai, d'accord.
0: Ouais.
1: Mais c'est vrai qu'il y a de très beaux arrangements, toujours, c'est quand même, voilà, on est dans une certaine perfection, on va dire. Mais, voilà, moi, j'aime mon Dominique comme je le connais, quoi. Il a sa façon d'emmener une chanson.
0: Ouais.
1: Et puis, il y a eu un truc, là, justement, qui a été fait. Non, c'est pas lui, ça, c'est sûr.
0: Ouais.
1: Voilà.
0: Ouais.
1: Donc, c'est là qu'on peut griller un peu le truc. Mais bon, voilà. Mais ça, c'est dangereux, quand même, parce que Dominique, il est encore vivant. Ou les autres, ils sont encore vagés. Donc, voilà, quoi. Laissons-nous chanter.
0: C'est son infirmier qui a refait le morceau.
1: C'est qui?
0: Son infirmier avec son autorisation.
1: Non, c'est marrant.
0: Ouais.
1: C'est marrant une fois comme ça, mais après, bon voilà. Est-ce qu'on continue Est-ce qu'on vit comme ça? Est-ce qu'on vient vivre On va vivre avec ça de toute façon, mais voilà quoi.
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0: Moi, en tant que programmateur de radio et aussi animateur de radio, je reçois pratiquement tous les jours. Il y en a ceux même qui ne se gênent même pas. Tous les 15 jours, ils ont quelque chose.
1: Ouais.
0: Avec un mail. Bonjour, salut, nouveauté.
1: Ouais.
0: Quand tu écoutes, intelligence artificielle.
1: C'est chiant parce que ce soit les paroles, que ce soit la musique, que ce soit tout ça c'est créé par l'IA, pas par la personne forcément. Et c'est pour ceux qui composent et qui composent vraiment, c'est un peu voilà quoi. Moi j'aime.
0: J'ai eu une réunion avec la SACEM, responsable de la SACEM en mois début juin, et ils me font comprendre qu'il y avait 75 000 titres IA. Qui sortait par jour, uniquement en France.
1: Par jour, ouais.
0: Par jour, 75 000. Donc, ils étaient en train de mettre en place un algorithme et tout pour reconnaître ça.
1: Ouais.
0: Et quand les gens venaient faire les déclarations pour les rejeter.
1: Oui, parce que là, ça fout vraiment un vrai bordel dans le métier.
0: Bien sûr. Alors, quelqu'un comme toi, Marie-Jo, qui est créative, parce que moi, lorsqu'on fait une chanson, on crée.
1: Bien sûr.
0: OK.
1: Bien sûr.
0: Donc, quand tu fais appel à Delaney, à Taniski ou autre, donc c'est pour créer quelque chose.
1: Bien sûr.
0: Donc, on ne peut pas venir devant un logiciel et on lui donne deux mots et tiens, fais pour moi. Alors.
1: Voilà, c'est ça.
0: Pour moi, ça n'a pas de valeur.
1: Ouais, c'est là que c'est pas bon.
0: Ouais.
1: C'est là que le jeu n'en vaut pas la chandelle du tout.
0: Marie-Josée, comment se comporte Kassav, la tournée Kassav? Parce que là, vous êtes souvent tournée là.
1: Oui, on était pendant les grandes vacances, on a bien tourné, on est allé un petit peu partout, on a fait l'Angola, on a fait la Londres, on a fait Montréal, on est revenu en France. On a beaucoup tourné et puis c'est pas fini, donc là on a une petite pause, donc ça me permet justement de faire un petit peu, de nous qu'on fasse nos propres affaires, nos propres projets, et on reprend très très bientôt. D'ailleurs l'Angola nous réinvite, voilà, donc on attend le prochain programme, mais c'est pour bientôt et on est reparti.
0: On va écouter de tes plus grands succès.
1: Premier album, c'est vrai.
0: Premier album.
1: Bien sûr, c'est tellement.
0: On salue l'artiste Jimmy Ramasamy qui est connecté en ce moment.

0: Oui, bah, tu as voilà.
1: Non, parce que je vois des messages. Donc, Cassav, c'est pour quand la Guadeloupe? Ben, on attend, on espère venir, mais c'est pas évident. Pour l'instant, on n'arrive pas à organiser. Donc, mais ça sera pour bientôt.
0: Alors, il y a quelqu'un qui te demande, est-ce que c'est une histoire vécue?
1: Mauvais temps? Oui. Alors, j'ai pas écrit cette chanson. Donc, celle-là, je l'ai pas vécue personnellement. Mm-hmm. Mais finalement, je me suis rendu compte que dernièrement, j'ai vécu un mauvais temps. Donc, j'avais pas encore réagi que j'avais pas encore vécu de vraiment mauvais temps. Temps. Mais là, j'ai vécu mon mauvais temps. Oh là. Mais je me suis relevé très vite aussi. Donc voilà. Mais pour l'auteur, oui, je crois que c'était une histoire vraie. Une histoire vécue. C'est vrai qu'elle donne des frissons cette chanson, parce que moi, quand je l'ai entendue la première fois, quand l'auteur m'a proposé la chanson, mm-hmm. j'ai eu des frissons.
0: Oh là.
1: Donc il fallait que je retransmette ça. Et quelque part, ça a marché. Ben écoutez, merci. Tout puissant.
0: Alors il y a Jimmy Ramassami. Demande, c'était qui l'auteur?
1: Alors l'auteur, c'est Thierry Artis. Alors c'était sa première chanson qu'il éditait, mm-hmm. parce qu'il écrivait beaucoup de chansons comme ça. Et c'est un ami, c'est moi qui me dit, tu devrais écouter les chansons d'un ami à moi et tout. Alors j'ai dit ok, il m'a fait...
0: C'est pas le Thierry Artis que je connais.
1: Non, c'est pas. Ah, il y a un autre Thierry Artis qui est à RCI, je crois,
0: ouais,
1: d'ailleurs. Oui, c'est pas lui. Non, non, il a rien à voir dans le milieu, tout ça. Je crois même qu'il est dans l'aéronautique, donc voilà. Mm-hmm. Non, c'est... et voilà, donc du coup, c'est un autre ami. Qui pareil aussi faisait des morceaux, il me dit tu devrais écouter. C'était au moment où je faisais volte-face d'ailleurs.
0: Ouais,
1: et du coup, j'ai été écouter. Il avait une petite cassette comme ça avec au moins 3-4 chansons. Mm-hmm. Et première chanson, Mauvais Temps. Waouh, j'ai des frissons.
0: Mm-hmm.
1: Et en plus, il avait une voix toute douce et tout. Et ensuite, il m'a fait écouter. Après, j'ai dit non, reviens sur la première. Et finalement, j'ai pris la première, j'ai dit je vais faire celle-là.
0: Mm-hmm.
1: Je veux celle-là.
0: Et
1: donc, du coup, ça a donné ça. J'ai invité Moïse Ripon à faire la voix qu'on entend masculine, parce qu'on avait déjà fait le volte-face.
0: Mm-hmm.
1: Et avec Doucine, on avait fait des choses ensemble. Et voilà, donc ça donne Mauvais Temps. Et

0: aussi, l'anecdote aussi, c'est que c'est la dernière chanson que j'ai mise sur mon album.
1: D'accord, ok.
0: C'est la dernière chanson, voilà. Okay. J'avais déjà pratiquement fini mon album. Et quand j'ai entendu cette chanson et tout,
1: il faut que ça soit sur l'album.
0: Et du coup, voilà, c'est la dernière chanson et ça a été la première finalement. Ouais, bon, ouais. Enfin, bref, c'est, voilà l'histoire.

0: Gibon qui était donc avec nous, avec ce très beau titre Mauvais Temps, mais qui est là pour nous parler que de son tout nouveau bébé, Nous qui bien.
1: Voilà, après un mauvais clip, temps, c'est que Nous qui bien.
0: Bien. Voilà, avec un clip qui arrive très prochainement, mesdames,
1: oui,
0: messieurs.
1: Tout à fait.
0: Marie-Josée, les réseaux sociaux.
1: Alors, oui, je me suis mise, hein, d'abord Facebook.
0: Pas
1: d'abord,
0: le choix.
1: Oui, d'abord, voilà, c'est ça, par rapport à ma musique. Mm-hmm. Je me suis dit, bon, alors j'ai d'abord commencé par Facebook. Après, finalement, je me suis mise aussi sur Instagram. Et tout nouvelle, voilà, dernièrement, j'ai dit, bon, ben, il faut faire TikTok aussi.
0: Donc, et ça fonctionne énormément TikTok.
1: Oui, hein. Voilà, effectivement, je remarque que ça fonctionne très beaucoup et j'ai beaucoup d'abonnés comme ça, là, les gens qui veulent s'abonner. Donc, je raconte un peu mon histoire musicale avec Kassab, moi-même. Oui. Voilà, je raconte essentiellement.
0: Quand vous arrivez dans un pays, voilà. Je peux voir en train de filmer.
1: Voilà,
0: tout,
1: voilà. Ouais. Oui, je prends toujours mon appareil. Des fois, quand
0: et
1: je
0: tu danses tout le temps, Marie-Josée.
1: Je
0: j'ai
1: danse.
0: J'ai remarqué, ouais.
1: Quand sur scène.
0: Ouais.
1: En fait, on oublie de danser.
0: Ça.
1: Non, mais en fait, justement, quand je suis revenue pour les chœurs, faire les chœurs, justement, je me suis dit, ah, super, on va faire les chorégraphies. Donc, du coup, on ne pouvait pas ne pas danser. Mm-hmm. D'ailleurs, tout le monde est obligé de danser. Donc, justement, Patrice qui est arrivé dernièrement, il est obligé de chanter et danser. Ouais. Marie-C.
0: Mais ça donne aussi le charme de Kassab.
1: Mais bien sûr, ouais. Ça a toujours été ça, en fait. Mm-hmm. C'est le mouvement sur scène, l'énergie sur scène et tout. Et. Ben, malgré le temps, malgré l'âge et tout, ben, on est encore là, hein. On a encore beaucoup d'énergie et ça, c'est essentiel en fait. Il faut qu'on soit comme ça tout le temps.
0: Marie-Josée, on arrive déjà à la fin de l'émission. Les 1 heure se sont écoulées tellement vite.
1: Oui.
0: On n'a pas vu le temps passer.
1: Oui, oui.
0: Le mot de la fin, c'est pour toi.
1: Moi je suis contente de revenir au devant de la scène. J'ai écrit cette petite chanson, j'en ai d'autres qui sont en préparation et qui se font, donc j'ai remis le pied à l'étrier et j'espère que vous allez continuer à me suivre et m'encourager en fait, parce qu'on a besoin de ça, j'ai besoin de vous, j'ai besoin de votre amour aussi, j'ai besoin de vous... Comment dire, votre énergie pour pouvoir continuer. Et je suis très heureuse de.
0: Et Didi Patos, c'est Radio qui est là avec toi, qui te soutient.
1: Toujours là. Merci beaucoup. Merci beaucoup. Voilà. Donc, Nous qui est bien, ça commence avec Nous qui est bien, une chanson positive, une chanson d'amour. Et je vous souhaite encore, et je vous souhaite beaucoup d'amour d'ailleurs.
0: Tout à fait.
1: Et voilà.
0: Un grand salut à Cynthia Boudine.
1: Oui, Cynthia. Oui.
0: C'est sur ces quelques notes de Marie-Josée que moi aussi je vous dis au revoir. Il va être 17h d'ici un instant. Il sera 23h en France hexagonale. On se redonne rendez-vous dimanche matin, 9h, en direct de la place de la Victoire. N'oubliez pas pour l'émission La Machine à remonter le temps, qui se fera en direct de la place de la Victoire.

0: 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Il est 17h aux Antilles,
1: 23h en métropole. 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

0: 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Il est 18h aux Antilles.
1: Minuit en métropole. 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
3: Bonsoir, le ministre de l'Éducation nationale, Édouard Geffray, a annoncé ce midi qu'il allait présenter un plan d'urgence sur la question du non-remplacement d'enseignants absents, une des préoccupations exprimées par les lycéens, toujours mobilisés. À la mi-journée, environ 96% des établissements étaient ouverts et 157 lycées sur 3700 étaient fermés, a précisé le ministère. En raison de mouvements de grève, les expéditions de carburant sont bloquées dans plusieurs raffineries du groupe Total Energy. Selon la CGT, le syndicat a lancé un appel à la mobilisation des salariés afin de réclamer davantage d'embauches ainsi qu'une meilleure politique salariale. La Cour européenne des droits de l'homme a écarté un recours du père d'Estelle Mouzin, fillette victime du tueur en série Michel Fourniret en 2003, en estimant que les lenteurs de l'enquête avaient déjà été sanctionnées par la justice française. Éric Mouzin a obtenu en 2025 une reconnaissance de la défaillance du traitement judiciaire de cette affaire hors norme, ont observé les juges européens qui ont donc déclaré sa requête irrecevable. La situation des nappes phréatiques en France reste très préoccupante en raison d'un déficit de pluie après un été de sécheresse exceptionnelle, indique le Bureau de recherche géologique et minière dans son bulletin mensuel. 66% des points d'observation présentent des niveaux en dessous des normales mensuelles. La vidange continue sur l'ensemble du territoire, là où la tendance habituelle en cette période est à l'amorce de la recharge. Enfin, le prix Nobel de littérature 2026 a été décerné à la poétesse canadienne Anne Carson pour son œuvre À la croisée de la poésie, du roman et de l'essai. C'est la fin de ce flash, une bonne fin de journée à notre écoute.
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0: 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Il est 19h aux Antilles.
1: 1h en métropole. 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

0: 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Il est 20h aux Antilles,
1: 2h en métropole. 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